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L'avant-dernière fois, nous avons montré que ce même Jésus, crucifié, enseveli, mort, ressuscité, qui reviendra, seulement avec un changement en gloire et avec puissance, comme dit Matthieu chapitre 16, le verset 27. Le Fils de l'homme doit venir dans la gloire de son Père. Ensuite, nous avons commencé à toucher certains secrets ou certaines lois du royaume. Nous avons dit que de même chaque pays, chaque nation a sa constitution ou loi mère régissant ce pays ou cette nation. Aussi, Jésus a doté le royaume de certaines lois. En dernier lieu, nous avons fait état d'une des lois appelée loi de la domination. Ainsi, nous allons maintenant continuer avec la partie B de cette grande loi. Disons donc, loi de la domination par rapport aux chrétiens. Dans Genèse chapitre 1er, le verset 26, l'Éternel dit « Faisons l'homme à notre image et à notre ressemblance, et qu'il domine sur les poissons, sur le bétail, sur toute la terre et tous les reptiles qui rampent sur la terre. » Nous voyons que Jésus la reprend sous une autre forme dans Matthieu chapitre 16, le verset 18, « Et moi je te dis que tu es Pierre et que sur cette pierre je bâtirai mon église. Ce que tu liras sur la terre sera lié dans le ciel et ce que tu délieras sur la terre sera délié dans le ciel. » Tous les passages de l'Écriture montrent clairement que l'homme ne peut pas dominer sur les autres créatures sans accepter la souveraineté de Dieu. Tous ceux-là qui acceptent Jésus comme leur roi, qui deviennent des chrétiens, occupent d'emblée ou de façon automatique une position supérieure, élevée face aux autres qui ne connaissent pas Jésus et qui forment le monde. Et qu'ils soient illettrés, ignorants ou autres. Écoutons Jésus lui-même parler de ses disciples dans Matthieu chapitre 5, le verset 13 et 14. Vous êtes le sel de la terre. En tant que sel, le chrétien est là pour donner de la saveur. Le sel joue un rôle dominant dans toute nourriture, d'où le chrétien un rôle dominant sur le monde. Dans le verset 14, Jésus continue à dire que les chrétiens sont la lumière du monde. Jésus ne fait pas allusion aux philosophes, aux savants. En tant que lumière, les chrétiens jouent ensuite un rôle dominant sur les autres. Et Paul, dans 1 Corinthiens chapitre 6, avant 1 Corinthiens chapitre 6, verset 12, dominant sur les autres, c'est-à-dire les chrétiens sont là pour éclairer, briller, rayonner. Et Paul lui-même, dans 1 Corinthiens chapitre 6, le verset 12, je ne me laisserai asservir par quoi que ce soit.
Jésus a bien illustré la position dominante du chrétien dans le monde. Il dit, une ville située sur une montagne ne peut être cachée. Et on n'allume pas une lampe pour la mettre sous le boiseau, mais on la met sur le chandelier et elle éclaire tous ceux qui sont dans la maison. Le chrétien est là pour éclairer, diriger. Le chrétien est là pour briller, rayonner. Dieu donc veut que l'on reprenne la domination retenue dès le commencement d'Éden. Pour le rendre possible, Dieu a envoyé son fils Jésus. Et tous ceux qui l'acceptent comme sauveur et souverain occupent une position de domination, une position dominante et peuvent aussi dominer sur les autres créatures. Domination, comment l'Église comprend cette loi? Jésus dit dans Luc chapitre 10, le verset 19, « Voici, je vous ai donné le pouvoir de marcher sur les serpents et les scorpions et sur la puissance de l'ennemi, sur toute la puissance de l'ennemi, et rien ne pourra vous nuire. » Donc, une position dominante sur toute la terre, même sur le diable lui-même. En conclusion, accepter Jésus comme sauveur personnel, c'est accepter Dieu comme souverain. La souveraineté de Dieu fait d'un chrétien ou donne au chrétien une position de domination ou une position supérieure sur les autres créatures. Cette position est selon la volonté de Dieu. C'est pourquoi Jésus dit du chrétien qu'il est le sel ou la lumière de la terre. D'où la prédominance du chrétien sur toutes les créatures de la terre. Sortir du cadre de l'homme animal, de l'homme charnel, pour passer à l'homme spirituel. C'était avec vous, pasteur Maurice Saint-Julien, de la rubrique « Le roi des rois » qui va bientôt paraître dans les airs. Mon numéro de téléphone, c'est le 305-465-7930. À vendredi prochain pour un segment semblable.

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0: 8h 21 minutes à 17 secondes.

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1: 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Nous connaissons Coupe du Monde qui a commencé depuis hier. Là, on a parlé là, États-Unis a mené 2-0 sous Paraguay. Donc, États-Unis, même Jacques Mexique, c'est peut-être, m'a dit, il a fait belle entrée dans la compétition là. Donc, demain, si Dieu veut, Coupe du Monde l'a commencé pour Haïti. Donc, c'est demain, Coupe du Monde l'a commencé pour nous-mêmes, puisque à 9h, on a gagné Haïti, Écosse. Mais, dans le groupe CA, on a commencé à jouer demain tout. À 6h, on a gagné Brésil, oui, Brésil-Maroc. Et d'ailleurs, on a gagné un résultat du Brésil-Maroc là. Avant que nous affrontions l'Écosse dans la Coupe Boston demain soir. Donc, on a dit, bon côté équipe haïtienne, et concentration, licence Red Red, et je dis à monsieur, tu fais plusieurs séances vidéo, et séances tactiques, pour te garder équipe Écosse là, ouais, pour nous garder et point folie, et point faibli. 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Nous espérons que ce stade-là va gagner un pile haïtien, puisque Haïti joue bien, l'aile gagne un pile monde et cap supporter lui. Et je pense que le deuxième homme, et haïtien qui Boston, haïtien cap sorti tout partout, eh bien, capable d'entrer dans le stade-là bonheur pour aller mettre ambiance, pour supporter Guinadio dans la rencontre ça là, rencontre capitale pour nous dans la Coupe du Monde là. Donc, mais pour le moment, nous avons dit que pour aujourd'hui, et dernier entraînement est fait depuis hier. Donc, on y a nous prêts à rentrer dans le jeu de match et demain. Et on a dit, entraîneur à tape travail aujourd'hui en tout pour qu'on ait qui formation que l'a pas aligné l'encontre ça et demain soir. Donc, pas qu'on ait un yé qui, on a dit qui fuite la donne. Mais moi-même, moi déjà, fait mon idée de probablement qui équipe nous capable d'aligner. Et demain, le match important, ça, là, et match capital pour Haïti, c'est le premier match dans la Coupe du Monde après 52 ans. 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M'passe à 2-0, États-Unis censé bien rentrer dans la compétition. M'dare menwel comme ça demain soir dans la Coupe Boston. Pourquoi pas 35e minute Haïti n'a mené sous Écosse. Donc rendez-vous demain soir 9h, premier match Haïti dans la Coupe du Monde après 52 ans. Donc, je pense que Gérard Raphaël ou même débordé demain soir là à 9h, ou pas capable de rater un tripotage comme ça, live, et depuis Gillette Stadium dans la Coupe Boston.
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0: Haïtiens et Haïtiennes de la diaspora. 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

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C'est battre pour nous battre. Et nous ne sommes pas capables de battre le Brésil. Mais deux matchs ça yo, entre Écosse et Maroc, si nous battons Écosse et puis nous faisons match nul avec Maroc, nous sommes déjà qualifiés. Donc, si nous perdons 10 matchs demain, là, nous pourrons jouer nos Maroc qui est terrible ensemble avec nous. 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Et pour le Brésil, nous connaissons. 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Donc, nous pouvons essayer quand même pour que nous ne pas jouer. Ça qui est passé en 1974, mais au moins, nous avons fait le meilleur. Nous sommes capables. Nous avons vraiment une bonne équipe. Et sur le plan technique, qui est bien préparé. Et aussi une équipe vraiment professionnaliste qui a joué dans des groupes internationaux, groupes qui fait valeur. Donc nous pensons que l'équipe nationale la belle est bien préparée pour affronter cette étape mondiale. Et nous sûrs, nous capables d'aboutir à quelque chose de meilleur. 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

0: Bon.
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2: 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Ensuite, on t'a dit, entraîneur à tout, c'est déjà annoncé dans la conférence d'avant-match que l'idée a une idée de formation qu'elle n'a pas alignée. Hein. Moi-même, je me dis peut-être un schéma 4-4-2, puisque Écosse est une équipe qui jouait un football longue balle, un football style anglais. Il faut nous essayer de limiter Écosse, puisque c'est un côté de faiblesse dans le dégagement au niveau Écosse. Et jouer autour, surtout la terre où yo gain pour mission tout, éviter qu'on ait le plus que possible. Et dans le match football, là, c'est des petits détails et techniques. Une bosse qui était travail jeudi. 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Donc, il a préparé, il y a demain. 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Et Gillette Stadium n'a rempli tant qu'on a à peu près 65 000 places qu'il prend. 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Donc après ça, m'a dit demain matin dans le programme là, donc réveil et puis breakfast et puis réunion et réunion tactique. Le match a commencé déjà. Le match a commencé. Donc, ça veut dire qu'on y a là, c'est concentration nette à lui. Et pour le match de demain, qui a une importance capitale pour Haïti, j'aimerais toujours aimer dire lui, puisque, Écosse, quand même, nous capables de dire, les deux font nous dans le classement FIFA. Et match de demain, le problème que nous avons gagné, il faut commencer par porter solution à eux. Éviter de prendre un goal bonheur le match ça. Parce que faut gérer 15 premières minutes. C'est 15 premières minutes qui sont cruciales pour Haïti. Donc faut gérer 15 premières minutes. Depuis nous pas prendre un goal dans 15 premières minutes, bah, c'est le ça l'équipe a commencé à libérer. Donc on schéma 4-4-2 demain. Est-ce que Nazon ne doit pas commencer? Donc soit capable d'aller sous Frenzy Pio avec Isidore, mi-temps terrain a bien petit changement la donne. A gagné Martin Expérience comme latéral gauche, mais qu'a vu en tandem avec Ruben Providence. Et Ditson, qui c'est un attaquant tout, mais je pense que t'as préféré quitter Ditson pour deuxième mi-temps. Donc, mi-temps terrain avec Josué Casimir, et puis Bellegarde, Dominique Simon, et qu'a pris place là ensemble avec Leveton, et Dominique Simon avec Danley, puisque Leveton lui-même est à route. Pour Coupe du Monde Landet, il est obligé de remplacer lui. Et puis, défense là, pas de changement à donner. Ricardo Adé, Anes Delcroix, et puis Arcus Callens à droite, et puis Martin Expérience à gauche. Donc, on schéma 4-4-2. Et pour demain, sauf si tu as gagné, changement de dernière minute à Souéa, ou bien si coach a pensé on l'autre schéma, c'est ça seulement qui est capable de faire formation ça, et pas ta aligné. Et demain soir le match là. C'est à 9h que la pied pour nous-mêmes boy c'est temps là. Donc depuis 9h là, depuis 8h même, c'est on nous cherche quand on télévision et surtout sous pas faire déplacement pour aller dans la Coupe Boston. En Haïti tout, bon mobilisation, comment qui est tellement attiré attention. C'est la première fois que moi, m'bat connait comment 74 si pays a été comme ça. Mais 2026 ça là. C'est tout pays qui embrunne, c'est tout pays qui est ébullitionnaire. En Haïti, et dans la diaspora, il y a parlé de Haïti, il y a tant de matchs demain soir là. Donc, vraiment, ça fait plaisir pour eux. Et comme si Jean Haïtien fier aujourd'hui, à travers le football de pays, de sélection nationale, ça. Donc, moi-même, me dis, faut nous quand même rester concentrés. Match n'est pas facile. Adversaire très difficile. Donc, son match qui va demander une pile concentration. Et me pense que monsieur au Paris demain soir. Pourquoi pas? Et offrir à Haïti pour une victoire nous dans la Coupe du Monde. Un match nul tout. Pas d'ab déranger. Mais ces défaites-là, nous pas souhaiter du tout demain. Puisque comme nous avons connu match Brésil-Maroc, nous avons connu résultat. Donc, nous avons connu comment pour nous aborder l'équipe Écosse-là. Calcul Haïti a fait, c'est lui-même qui a fait tout. Commencer compétition, pas en victoire.

0: Amis des ondes, merci et à la semaine prochaine. Vendredi prochain, on a bien 2 heures d'antenne. Compatriote Jean-Ilan.
1: Bon, et nous, on était bien contents encore une fois, nous étions ensemble avec vous, et nous pensions que et nous joignons à Soya, et ceci est son grand anniversaire que nous avons bâti encore à l'échelle internationale. Les Grenadiers seront demain soir à 9h sous stade de Gillette en Boston. Et nous pensons que les premières minutes seront et pour nous les Haïtiens, on a bien aimé pour nous entrer dans un premier goal dans 5e minute de jeu. 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
0: Haïti Paraguay 4-1.
1: Haïti par non États-Unis États-Unis Paraguay 4-1 donc effectivement États-Unis et ils sont favoris, elle gagne matcha, ça fait un plaisir, la Kylie il gagne matcha. C'est bien ça. En tout cas, merci à vous tous, merci à vous toutes, à la semaine prochaine.

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0: Alléluia.
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1: 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Il en est qui la cherche et qui juge. En vérité, je vous le dis dans verset 51. Si quelqu'un garde ma parole, il ne verra jamais la mort. La paix, mon Dieu, avec vous. La parole de Dieu. 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Ou pas mourir spirituellement. Ou pas mourir physiquement. C'est vrai, c'est vrai. Parce que faut qu'on ça. Regardez, faut l'éliminer pour qu'on l'autre corps glorieux. Mais non, non. C'est pour louer le Seigneur. Tôt ou tard. Changez. 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Viens joindre Jésus. Regardez, bien-aimé dans le Seigneur, la parole de Dieu réelle, la Sainte Bible réelle, femme et homme de Dieu choisi réelle pour prêcher l'évangéliste là. Pas jouer, viens jouer Jésus.

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Il me fait reposer dans de verts pâturages. Il me dirige par des eaux paisibles. Il restaure mon âme. Il me conduit dans les sentiers de la justice à cause de son nom. Quand je marche la vallée de l'ombre de la mort, je ne crains aucun mal car tu es avec moi. Ta houlette et ton bâton me rassurent. Tu dresses devant moi une table en face de mes adversaires. Tu réduis ma tête et ma coupe déborde. Oui, le bonheur et la grâce m'accompagneront tous les jours de ma vie et j'habiterai dans la maison de l'Éternel jusqu'à la fin de

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Au nom du Père et du Fils et du Saint-Esprit. Seigneur éternel, notre Dieu Tout-Puissant, Papa Doté dans celle-là, nous bénissons parce que nous connaissons un petit Dieu. Nous remercions de ce que nous sommes capables de retourner une fois de plus. Nous sommes capables de lever nos liens haut. Nous demandons de notre grâce, nous garder, protéger et de nous envers. Et nous prions, c'est pas dans notre nom, c'est dans notre Jésus-Christ. Amen.

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Bonjour à toutes et à tous. Vous suivez à présent l'émission Écho du Réveil qui vous présente musique et méditation. L'Éternel est ma lumière et mon salut, de qui aurais-je crainte? L'Éternel est le soutien de ma vie, de qui aurais-je peur? Quand des méchants s'avancent contre moi pour dévorer ma chair, ce sont mes persécuteurs et mes ennemis qui chancelent et tombent. Si une armée se campait contre moi, mon cœur n'aurait aucune crainte. Si une guerre se lèverait contre moi, je serais malgré cela plein de confiance. Je demande à l'Éternel une chose que je désire ardemment. Je voudrais habiter toute ma vie dans la maison de l'Éternel pour contempler la magnificence de l'Éternel et pour admirer son temple. Vous suivez musique et méditation. Il me protégera dans son tabernacle au jour du malheur. Il me cachera sous l'abri de sa tente. Il m'élèvera sur un rocher. Et déjà ma tête s'élève sur mes ennemis qui m'entourent. J'offrirai des sacrifices dans sa tente au son de la trompette. Je chanterai, je célébrerai l'Éternel. Musique et méditation.

0: Salutations.
1: Ses amis,
0: Éternel, écoute ma voix, je t'invoque. Aie pitié de moi, exauce-moi. Mon cœur, Dieu, t'est à pas. Cherche ma face. Je cherche ta face, ô Éternel. Ne me cache point ta face. Ne repousse pas avec colère ton serviteur. Tu es mon secours. Et ne me laisse pas. Ne m'abandonne pas, Dieu, de mon salut. Car mon père et ma mère m'abandonnent. Mais l'Éternel me recueillera. Éternel, enseigne-moi ta voix, conduis-moi dans le sentier de la droiture à cause de mes ennemis. Ne me livre pas au bon plaisir de mon adversaire. Oui, musique et méditation, un programme pour vous.

crois dans Jésus-Christ, oui, crois dans lui. Ne t'irrite pas contre les méchants, n'envie pas ceux qui font le mal, car ils sont fauchés aussi vite que l'herbe, et ils se flétrissent comme le gazon vert. Confie-toi en l'Éternel, pratique le bien, et le pays pour demeure, et la fidélité pour pâture. Fais de l'Éternel tes délices, et il te donnera ce que ton cœur désire. Musique et méditation. Recommande ton sort à l'Éternel, mets en lui ta confiance et il agira. Il fera paraître ta justice comme la lumière et ton droit comme le soleil à son midi. Musique et méditation. Garde le silence devant l'Éternel, espère en lui. Ne t'irrite pas contre celui qui réussit dans ses voies, contre l'homme qui vient à bout de ses mauvais desseins. Laisse la colère, abandonne la fureur. Ne t'irrite pas, ce serait mal faire. Car les méchants seront retranchés et ceux qui espèrent en l'Éternel posséderont le pays. Éternel, défends-moi contre mes adversaires, combat ceux qui me combattent, saisis le petit et le grand bouclier, élève-toi pour me secourir, brandis la lance et le javelot contre mes persécuteurs, dis à mon âme, je suis ton salut. N'oubliez pas que vous écoutez à présent musique et méditation.

0: la ramasser, la laver, la nettoyer, la purifier. Musique et méditation.
1: Mais voyez que l'amour,
0: mieux vaut le petit juste que l'abondance de beaucoup de méchants, car les bras des méchants seront brisés, mais l'Éternel soutient les justes. L'Éternel a fermé les portes de l'homme et il prend plaisir à sa voix. S'il tombe, il n'est pas terrassé, car l'Éternel lui prend la main. J'étais jeune, je veillis, et je n'ai point vu le juste abandonné, ni sa postérité mendiant son pain. Toujours, l'Éternel est compatissant, et il prête, et sa postérité est bénie. La ramasser, la laver, quel que soit moun, et pourquoi dans lui, ou pas périr, et puis ou a bien la vie éternelle. Bonne message, la pasteur Rubin, souple, bonne ou lié. Écoute ma prière éternelle et prête l'oreille à mes cris. Ne sois pas insensible à mes larmes, car je suis un étranger chez toi, un habitant comme tous mes pères. Détourne de moi le regard et laisse-moi respirer, afin que je m'en aille et que je ne sois plus. Fais de l'éternel ta délice, il te donnera ce que ton cœur désire. Recommande ton sort à l'éternel, mets en lui ta confiance et il agira. 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L'Éternel a fermé les pas de l'homme et il prend plaisir à sa voix.

0: J'étais éco-direveil Capcouténi dans le sang, nous saluons dans le nom précieux de notre Seigneur et Sauveur Jésus-Christ. Et nous voulons méditer ensemble avec vous dans le sang, avec verset nous allons lire pour vous. C'est dans Jean chapitre 14, verset 2e et 3e. Jésus dit, il y a plusieurs demeures dans la maison de mon Père. Si cela n'était pas, je vous l'aurais dit, je vais vous préparer une place. Et lorsque je m'en serai allé, je reviendrai et je vous prendrai avec moi, afin que là où je suis, vous y soyez aussi. Seigneur éternel, Dieu trois fois saint, nous bénissons, nous exaltons, nous donnons merci de trois fois saint pour le temps au bas nous, pour nous capables de méditer parole. Attendre aussi à utiliser nous et bénir chaque oreille qui a tendu méditation ça dans le Sahara et ça capable de tendre dans le plaît. Nous donnons merci pour parole. Bénis-nous ensemble. Dans nos Jésus. Nous prions qui vivent, qui règne au siècle des siècles. Une fois encore, nous saluons dans nos précieux Seigneur Jésus.
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0: En verset que nous lisons pour vous, nous trouvons dans Jean 14, en verset 2e et verset 3e. Et ça le dit. Il dit que papa a un paquet de cailles. L'aller, l'a préparé une place. Il y a un côté pour le mettre nous tous. Et la parole tout le monde vient chercher nous. Côté le vailleur, bon côté papa, c'est là, moi avec vous, nous vailler. Ça, c'est une belle parole. Mais on n'a pas comme sujet pour méditation, non. Maintenant, n'a dit Jésus a retourné. Jésus a retourné. Est-ce que nous parlons, moi-même, qu'a parlé? Est-ce que vous parlez, vous-même, qu'a écouté? Est-ce que nous tout ensemble nous préparons? Parce que nous disons, pour préparer, mais pas que moi-même, déjà préparé déjà. Nous tous besoin préparer. 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Oui, c'est vrai, Jésus dit l'aller, l'a préparé en place. Il a pris tous les vins chercher nous. Mais ça que nous ne connaissons pas, ça qu'on ne connaît pas. Il n'a pas dit ni qui l'est, ni qui joue à retourner. Voilà le problème. Si nous ne connaissons pas qui joue, qui nuit, qui l'est à retourner, moi avec vous, job nous, travaillons, nous, c'est préparer nous, qu'elle soit l'aide de venir pour nous aller. Mais nous n'avons pas de temps pour nous perdre, nous n'avons pas de temps pour nous battre, nous n'avons pas de temps pour nous brûler, nous n'avons pas de temps pour nous faire ennemi, nous n'avons pas de temps pour nous faire discussion pour rien. C'est temps devant nous, c'est temps pour nous capables de préparer. Parce qu'il n'a pas dit ni qui l'est, ni qui joue, l'a retourné. C'est pour nous préparer, nous, quel que soit l'homme venu pour nous aller. C'est ça, nous pouvons le trouver dans Matthieu, chapitre 24, verset 36, qui fait qu'elle nous saute, elle ne voit pas sans ça. Il dit, pousser qui est du jour et de l'heure, personne ne le sait, ni les anges des cieux, ni le Fils, mais le Père seul. Pas de personne qui connaît, et c'est le Matthieu 24, verset 36. Personne ne connaît qui le met la vie. Même Jésus, peut-être, n'y pas connaît. Les anges ne pas connaît, c'est seul papa qui connaît. Si nous ne pas connaît, moi avec vous, nous devons préparer nous. Personne ne pas connaît, ni qui l'est, ni qui joue. L'a retourné. Et l'a retourné. Qui est préparé, qui est pas préparé, Jésus a retourné. Que vous voulez qu'on parle la retourner. Parce que le nom lit dans Matthieu 24, verset 36, il dit nous la retourner. Le nom lit dans Matthieu 24, verset 31, Jésus, il dit Jésus qui s'est retourné. Marc 13, verset 30, 26, il dit la retourner. Jean 14, verset 3, côté nous lit pour moi, Jésus a retourné. Christ a retourné, vous voulez parler, chrétien, nous avec vous, c'est le temps pour nous préparer. Nous avons tout encore, nous avec vous, nous faisons semblant que nous oublions si c'est passager, si c'est passager. Sur cette terre, nous avons passé un paquet de temps. Ici, bas pas caillou. Nous chantons comme ça. Ici, bas pas la caillou. C'est passé, n'a pas passé. Et Somme 90, verset 10, il fait clair pour nous. Il va nous dire le temps que l'homme doit passer sur cette terre. Il dit le jour de nos amis s'élève à 70 ans. Et pour les plus robustes, à 80 ans. Il dit pour attaquer 50 ans, c'est pour nous préparer pour aller.
2: Parce que tant qu'il est dans les moins que ça nous fait, chrétien. On aller. C'est pas le moment qu'on a pour nous en bataille, pour nous en compte, pour nous en jouer, pour nous ramasser tout ça, nous pas capoter, nous pas parler. Notre Bible nous dit, nous sommes venus pour qu'on jamais rien à parler comme ça. 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Pour nous faire des chaises sous nous, pour nous aller en bien. Parce que c'est servite, c'est servant que Dieu nous est. Tant mesuré, tant il est arrivé pour Christ retourner. C'est pas là pour nous rester dehors. Esdras chapitre 10, verset 13b, il dit ça. Il dit le temps est à la pluie. Et il n'est pas possible de rester dehors. Si le temps marque la pluie, nous avec vous, nous ne pouvons pas rester dehors, c'est là pour nous aller. Christ a retourné. Qu'on voulait, qu'on pas voulait. Nous avec vous, nous avons pour le voir, pour nous préparer unis ensemble. Et puis pour nous capables préparer pour le Christ. Retourner, mais ne paraît plus pas dire sortir chien, pas te reconnaître nous. Il te donne le temps pour nous te préparer. Nous t'a bataille, nous t'a brûlé, nous t'a bambouché, nous t'a fait tout ça nous voulons. Et même venir, et puis nous préparer pour nous aller, et nous voulons pour nous monter dans bis là. Mais si nous préparons pas calé, si nous pas préparons nous pas calé, si nous pas préparons nous pas calé, on nous prépare nous pour nous aller. Jean 14, verset 2. Il y a plusieurs demeures dans la maison de mon père. Si cela n'était pas, je vous l'aurais dit, je vais vous préparer une place. Et lorsque je m'en serai allé, je reviendrai et je vous prendrai avec moi afin que là où je suis, vous y soyez aussi. Que mon Dieu capable de bénir, que mon Dieu capable de bénir qui se paye parole là, parce que nous avons plus passé et que vous-même qui t'attendez, que vous connaissez avec vous ici-bas à pays, c'est passé, n'a passé. 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Cherchez l'unité, il y en a quoi, afin que le Christ retourne, qui va loin pour le retourner, mais avec nous aller. Écoutez le livre. Quand tu t'as pas la salle d'inon, sous mon doigt, là, c'est la main avec nous, allez. Que Dieu vous bénisse, que bon Dieu protège, que bon Dieu garde. 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C'est un serviteur,
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0: Bonjour à toutes et à tous. Bon samedi matin, bon réveil, bonne écoute. Écho du réveil est dans l'air. 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
0: 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Si gagne l'amour,

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0: Voilà, c'était notre amie sœur docteur Malène Jean-Baptiste Duvois dans sa captivante œuvre qui nous a interprété, c'est une belle sélection dans la langue de Shakespeare et qui a dit nous tout que Bastou School l'a arrivé. 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

0: Nous mettez voix nous ensemble pour nous dire Pasteur Thomas Saint-Ilis, gonjé cap veillé sur lui. 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

0: faire condamner. Je dis pas d'espoir, bon. Pas de bruit de l'émission, quel que soit tout.
1: Amis de voir nous ensemble, nous disons tous les chrétiens, les élus, que Bishop Richardson a dirigé, qu'on j'ai qu'à veiller sur eux. On est au gré, mais chantez ça, oui. Chantez. La famille, les chrétiens, pasteur, pièce à l'éo. Est-ce que nous là, pasteur Israël Joseph, et on j'ai qu'à veiller sur eux, Philadelphie. Chantez, docteur Malène, chantez, chantez, gonjé cap vesou, docteur Malène.

0: Aleluya.
1: Amen. Chantez la mise.
2: Gloire à Dieu.
3: Amen.

0: C'est ça. Merci en pile. C'était bien chanté. C'est la chanson de notre ami frère Bishop Jean-Claude Deauville. Il y a un jeu qui a veillé sous nous. Un jeu qui a veillé sous nous. En vérité, j'ai a veillé sous nous. C'est ça. Il fait quelques bonnes minutes avant l'air, mais juste avant, nous essayons fort de ça. Et puis, Naptoune, Kounia, Nabando seulement écouter ça dans un petit moment.
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2: 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Enfin, nous pas camper parce que nous gagnons en chaud, nous gagnons Jack, eh ben, gaz collé. 39 ans, bientôt 40, let's go, en avant.
0: Exactement 5 heures, dans quelques bonnes minutes, nous vous reviendrons.
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0: 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Donc, ouais, pas, ouais, 16 juillet 2026, là, on dit dans notre mamie, hein, c'est Jean-René Charles.
1: En concert.
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0: Okay, c'est ça, c'est ça, c'est ça. Donc, merci un peu, maestro. Juste avant que nous passions avec quelques pubs, en nous faisant des petites chansons, ça tout coûte. C'est madame qui tourne pour nous, pour toutes les amies qui ont écouté le programme, avec moi-même tout. 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Coûte ça.

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Bon sang et bonne image. Enfin, nous pas camper parce que nous gagnons Anchon, nous gagnons Jack, eh ben, gaz collé. 39 ans, bientôt 40, let's go, en avant.

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1: 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Pasteur Jean-Louis avec pasteur Louis Guéchal. 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
2: J'ai entendu assez qu'on s'allie. Appelez-nous là 18 juin, 25 juin, 2 juillet et tout. Ha, go causer, allez-vous avec lui. Appelez-nous. Et oui, c'est ça, on a dit tout le monde dans le Cap-Côté programme. La paix, bon Dieu avec nous, il fait 5 à 32 minutes. 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
2: C'est ça, j'entendais là, c'était type d'Antinor, eh bien, qui t'a parlé. Nous, pour le bois bouillon, aujourd'hui, à matin même, avec Pasteur, oui, Pierre Stalin. En 1937, ça c'est trop de non, on dit dans Plantation. La tante nous l'a avec un sourire aux lèvres. Ils ont accueilli chaleureux. Pas de jouet dans ça. En vérité, pas de jouet dans ça. Soit écouter le programme là. Pas de jouet là-dedans. Là. On a un petit message tout court, un petit message tout petit. Écoutez ça.
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5: 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Et quand cette dernière s'unisse en chœur avec le chœur d'adoration, ça donne un véritable coup de cœur. 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Excellent cadrage, bon son et bonne image. Enfin, nous pas camper parce que nous gagnons Anchon, nous gagnons Jack, eh ben, gaz collé. 39 ans, bientôt 40, let's go, en avant.
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6: 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Nous bénissons bon Dieu pour vous.

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0: 5h50 minutes, je suis libéré. Merci à Thomas Saint-Ulus. Bonne fête avec toute famille. N'a dit encore une fois bonjour à Madame Clamise, du friend, comment est là? 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
0: 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Si ça vous voulez, dis-moi pour me passer pour un coup. Oh, ou j'aime, ma gavon, faut pis j'aime.
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1: 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On bénit nos bons dieux pour vous. On dit bonjour à Dr. Malène. Bonjour, bonjour. Bonjour. 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Bonne fête à petit garçon, non? Et là, on va le bailler. Et son petit coup de témoignage. On dit petit garçon, moi, il a fait le 48 ans. 48 ans passé, l'Éternel, t'es prend la vie. Parce que, au fin de la césarienne à 1h du matin, 5h du matin, docteur a venu checker moi, pour t'y a gâté, pourri, fait infection. C'est des coups de pour laver, nous faisons moi à l'hôpital. 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
0: 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Chrétien dans l'église, que pasteur Thomas a dirigé, chantez ça pour je suis libéré. Répétez ça fort. Je suis libéré.
1: Alléluia, je suis libéré.
0: Alléluia.
1: Yes. Oh, bonne fête, Touril, mais pas pour arriver. Bonne fête à pasteur Thomas.
0: Oui.
1: Plus.
0: Ah oui.
1: Yes.
0: Alléluia. Mesdames, y'a chantez-vous.

0: Mardi après-midi à l'heure, dans la salle de la caille, où t'as dit vous libérez. 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
0: Donc, nous libérons. Je suis libéré.
1: Nous libérons.

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Ah oui, un gros bonjour, matin. Saluez-nous toutes dans le nom de Jésus-Christ. 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

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Maintenant, l'heure est à la prière. 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

0: onde de la prière. Jésus, doux maître, rayé sur moi, soumets mon être, sois-en le roi. Je suis l'agile, toi le potier, rends-moi docile, ton prisonnier. Jésus, lumière, pénètre en moi, éprouve à clair, éclaire ma faible foi. Plus blanc que neige, rends-moi, Seigneur, et de tout piège, garde mon cœur. 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

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Nous saluons tout dans le nom de Jésus-Christ. Faites confiance. Mettez la foi dans lui. J'étais péon dans la gloire. 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Sous 1320. Hop, écoutez, chantez avec nous, programme pour la même. Oui, dis bon Dieu, merci pour la joie que vous mettez dans le cœur en moi. 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Ma peut arriver dans ville au Cap-Haïtien spécialement ma peut arriver dans Vaudreuil. M'avait demandé avec les semaires de la plaine du Nord pour venir chanter pour nous un groupe qui était fondé en 1975 par maestro Loulou Jean-Gilles et comme compositeur Plip Nemou qui pourrait chanter pour nous ce matin si m'pas de gain Jésus dans la vie. 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

L'évangile est une puissance pour le salut de quiconque croit. Un grand merci à les semeurs de la plaine du Nord, la voix évangélique d'Haïti. Il est marqué 6h avec 28 minutes et 51 secondes au sommet 320. Chantez avec nous, programme pour la même. 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La Bible, c'est la vérité. 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On lit quelques versets pour vous dans Jérémie chapitre 18, le verset 1er, 2, 3, 4. La parole qui fut adressée à Jérémie de la part de l'Éternel en ces mots: lève-toi et descends de la maison du potier. Là, je te ferai entendre mes paroles. Je descendis de la maison du potier et voici, il travaillait sur un trou.
le vase qu'il faisait ne réussit pas comme il arrive à l'argile de la main du potier. Il refit un autre vase tel qu'il trouva bon de le faire. 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

C'était l'heure du réconfort. À samedi prochain, si Dieu le veut bien, pour l'heure du même genre. Je dis bonne fête d'ores et déjà à tout bon papa haïtien. Je vais oublier belle fête de l'église Renaissance. Le 28 juin prochain, c'est ma belle bagaille. C'est la plus grande fête pour les pères haïtiens dans l'église baptiste Renaissance de Miami qui dirige le pasteur Désir Jean-Gilles. Maestro Nicodème. Jack Teschler, un ténor. M'a mené à l'effort pour venir chanter pour nous avant d'entrer d'emblée dans l'église à l'antenne. À l'effort pour chanter pour tout berger nous, spécialement pour Marie-Alie Georges, Ti Eva, pour nous aussi Michel Pierre et Anne-Claude Michel Pierre. Pour Gron, Josias, un ténor, Masseline, qui nous écoute très certainement. Spécialement pour Pasteur Désir Jean-Gilles. À l'effort, il se tue devant Zébourg. Emmanuel Zébourg.

Un grand merci, Arlene Faure, qui souhaite chanter pour nous. Il s'est devant ses bourreaux, qui est allé pour tout le monde, qui a écouté nous. Matin, moi, salue nous tous. Moi, content, chaque samedi, là, pour me parler avec nous. Et puis, quand nous content, le monde est Christ qui est toujours content. Nous pouvons entrer dans l'église à l'antenne. C'était l'heure du réconfort. Et maintenant, nous pouvons entrer dans l'église à l'antenne. Rapido presto. Je suis dans la joie quand on me dit allons à la maison de l'Éternel. L'église à l'antenne.

0: Selon Somme 88, le verset 2, l'Éternel, Dieu de mon salut, j'écris jour et nuit devant toi. Verset ça, c'est l'église Ismin de l'Évangile par la foi qui voyait le bonheur. 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Bienvenue à tous.
1: Bonjour, frère Abed. Bonjour à toutes et à tous. À tous les super branchés de l'émission Chanter avec nous, bonjour. C'est serviteur nous, pasteur Paulos Bernadet, mais aurait à l'église Baptiste de Salem. 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Pendant sous terre ça, ou besoin yon l'église. Pendant sous terre ça, ou besoin yon pasteur. 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Veuillez donc, puisque vous ne savez ni le jour ni l'heure. 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
0: 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Saluer pasteur Tony Noëlis de l'église La Vie Restaurée, Maison de Prière. Réléo, dans le téléphone, si là, le pasteur. Vous priez pour lui. 954-822-94-29. Serre Flor, 954-588-60-65. La Vie Restaurée. Maison de prière.

Corinthiens 5, verset 17. Si quelqu'un est en Christ, il est une nouvelle créature. Les choses anciennes sont passées. Et voici toutes choses sont devenues nouvelles. Ce verset-ci, là, c'est l'église évangélique de Sion, oui, pasteur Nolas Clédor, qui vous rit pour nous. L'église évangélique de Sion, 4508, Inverry Boulevard, Lauderhill, 33319. 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Mais c'est online, oui, mais oui, pour un téléphone online. Hein? 848-220-3300. 848-220-3300. Code là, 987-654-21. 987-654-21. Téléphone 754-244-36-95 ou bien 954-773-36-44. Pasteur Nolas Clédor, Pasteur Serge, Pasteur Guirol, avec toute madame, nous. Oui, mais non, oui. 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Louer l'éternel car il est bon, car sa miséricorde dure toujours. C'est l'église Shekinah Church of God. Dans 1200 Northwest 19e Street, Fort Lauderdale, Florida, 33311. Téléphone 954-588-6881. Téléphone Dr. Jean-Robert Rosemey. 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Nous saluons Dr. Jean-Robert Osme. C'est Zamé Moui. Mais oui, que vous dites Benoui, oui, donc là. L'église à l'antenne. Et Pierre chapitre 4, le verset 7, la fin de toutes choses est proche, soyez donc sages et sobres pour vaquer à la prière. C'est l'église baptiste de la Renaissance, 8255 Nord-Ouest, 2e côte, dans Miami, Florida. Faisons l'église, chantez avec nous. J'ai trouvé l'église ça pour longtemps dans Miami. 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

La crainte de l'Éternel, c'est la reine du mal. C'est l'église nazarienne, centre de paix, Hosanna. Dans 830 Nord-Ouest, 11e avenue, dans Sunrise Boulevard. Il y a tête lui, le pasteur Arnold Simon, nèg de bien. Il veut remercier tout le monde qui a participé dans belle fête dimanche passé. C'était gros causé. 754-D14-0454. Très tôt, la bonne école dominicale, chaque dimanche matin, 8h AM pour 9h AM. Culte d'adoration, 9h pour 10h 30 AM. Études publiques, 7h pour 9h 30 PM chaque mercredi. Mais c'est online, oui. Téléphone online, là, 754-703-7610. Jeudi, clinique spirituelle. 7h30 pour 9h30. Toujours online. 754-703-7610. Pasteur Abte, nous, tout, oui. C'est à faire, mais oui. Pasteur Arnold. C'est bon, Dieu, nous.

Josué chapitre 6, le verset 2. L'Éternel dit à Josué, vois, je livre entre tes mains Jéricho et son roi, ses vaillants soldats. C'est l'église Family Christian Community Church qui est dans 12 nord 10 deuxième avenue dans Diffield Beach, Florida 33-441. Il y a pour téléphone 954-448-5982. 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Pas oublier, dimanche, le 28 juin prochain, c'est gros concert avec l'église Renaissance. Ou bien je lave la machine, non? Mais tout en ma bonne adresse là. Est-ce qu'on peut y? Pour faire laver devant portac, poteau, nettoyer ou fou. C'est un équipe qui a travaillé dans la pharmacie du centre là. Mais lui, ma présentation, lui, c'était l'église à l'antenne.

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0: 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Et puis, on battu. Pour montrer que, premièrement, c'est pour quoi qu'on est capable. Pour capable, vrai, dans cette situation ça, c'est pour quoi on est capable. Lorsqu'on croit capable, on va mettre depuis ces forces ou gagner dehors. 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
2: 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Bonsoir.

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Ah oui. 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Nous avons tout le monde bonjour. Et aujourd'hui, le jour J pour la sélection haïtienne et puis pour tout haïtien. Et je dis exactement 52 ans depuis Haïti a joué avec Italie, un géant en football européen, que Mano Sano, c'est persévère innocent. Exactement comme nous dit, l'histoire se répète toujours. Nous espérons que nous avons une répétition de l'événement ça qui s'est passé en 1974. Oui, et il a répété encore. Et nous disons bonne chance à la sélection haïtienne et à tout haïtien, parce que ça a concerné nous tous. Eh bien, nous saluons tous.

auditeurs de la radio Antenne Indépendance, de l'émission Antenne Indépendance. 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
2: 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C'est une nouvelle petite pause musicale. N'a pas retourné.

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2: 3-1. 3-1. 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
0: Oh, ou bien au goal, nous ne pouvons pas quitter au bon goal. 3-0, vous dites. Non, zéro. 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Songez, goal compté, chaque goal ou point compté à la fin. 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
2: Thierry. Oui, mais on va retirer
0: espace. Non. 3-0. Nous te baillons 4-0. Nous te baillons 3-0. Non, mon cher. Nous habitons fait ça. 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
3: Bonsoir, mon garçon. 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
3: Non.
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3: Oh.
0: Non, nous ne pouvons pas quitter au bon goal. Non, nous ne pouvons pas quitter au bon goal. Non, nous ne pouvons pas quitter au bon goal. 3-0. 3-0. 3-0. 3-0. 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
0: Dehors. Oui. En tout cas, c'est moi qui dis ça, la première bataille. Vous comprenez?
4: C'est pour dire, et fermer, descendre voile, l'Elbon Radio.
0: Ah, l'attendre. Message à passer.
4: Ok, président.
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0: 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Qui est-ce que nous te baillons 4 à 0? Nous pas faire que ce soit équipe 4 à 0? Pour qui ça nous d'accord pour nous prendre un goal, je dis alors? Je dis, je ne suis pas d'accord pour nous prendre un goal moi-même. Zéro. 4 à 0. Bon, n'a pas dit 3. N'a pas descendu. 3 à 0. 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
6: Oui, bonsoir.
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6: Oui, 4-1. 4-1.
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2: C'est ça, bonsoir. Bonsoir. Bonsoir tout le monde qui branchait WLKY 1320 AM. Nous sommes le samedi 13 juin 2026 et on est content d'être avec vous. Bonsoir tous les super branchés. Ou même qui toujours fidèle à WLQY 1320 AM. Bonsoir à vous, bon samedi, bon week-end. Nous sommes à l'ère du coupe, de la Coupe du Monde. C'est ça, nous sommes justement au 23e édition de la Coupe du Monde. Ça réellement sur le plan international, ça chauffe, mesdames et messieurs.

13-20 WLQY décrété la permanence pour Coupe du Monde là. Toute information, toutes sortes de besoins qu'on ait sur la Coupe du Monde qui se déroule ici aux États-Unis, au Mexique et au Canada. Si on est sur 13-20, guess what? Vous faites le bon choix d'être sur 13-20. Est-ce qu'on est là avant nous déraper nos besoins qu'on est, est-ce que ou là? Uh-huh. 305-8-80-93-13-20.

0: On a besoin de 10 mots avant de nous déraper. Oui, allô, bonsoir. Coupe du Monde, comment ça y est?
1: Bah, j'en pas branché, c'est Sénatus.
0: Sénatus, bah, bonsoir.
1: C'est pour là ou toujours là.
0: Merci beaucoup, Sénatus. Donc, quoi que, ou ça s'est paré là, oui. Ou déjà dans la Coupe du Monde, ou déjà paré, hein?
1: Ma uniforme, moi, tout moi là, déjà pas paré.
0: Waouh! Kemela, à tout à l'heure.
1: Okay.
0: C'est ça, et oui, allô, bonsoir, et sur 13-20, bonsoir. Oui, allô, bonsoir.
2: Bonsoir Don, bonsoir Leroy, bonsoir Maître Prudent, bonsoir tout le monde qui branche. 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
0: 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Oui, allô, bonsoir et bon week-end, bon samedi.
3: Allô, bonsoir mon garçon. 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
0: 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Comment ça, Yuna Kaila?
3: M'a mangé là, on m'a mis la sauce pour la poule. 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
0: Gérard, vous semblez que vous mangez poule chaque samedi, petit garçon. Faites attention pour poule pas lever dans le ventre.
3: Non, mangez et poisson, tu vois pas. Mais, on n'aime pas, ouais, non, j'aime pas manger. À cause
0: de Zoyo.
3: Moi, je suis mangé.
0: Gérard, restez sur la radio pendant que vous mangez, Gérard.
3: Ok, merci, mon garçon.
0: C'est ça, à tout à l'heure. Gérard Sénég qui mangeait poule souvent et surtout les samedis. Bonsoir Gérard, Raphaël, bonsoir Morillon, bonsoir et bonsoir Fête. Oui, allô, bonsoir.
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0: Oui, c'est ça, petit garçon, restez sur la joie. Waouh!
4: Merci en pile!
0: Bonne chance à vous-même! Bonne chance à tous les Haïtiens qui sont mobilisés, puisque aujourd'hui, après 52 ans d'absence dans la compétition, ça. Donc Haïti, avec des jeunes déterminants, des jeunes talents. Oui, allô, c'est quatrième ami, on allait vite. Bonsoir, bon samedi.
5: Bonsoir, Dan, après longtemps battant d'eau. 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
5: 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Juste samedi, on va faire un programme, là, je me compte que tu as fait, mais là, vous commencez.
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0: À tout à l'heure, eh. Bon samedi à vous-même.
5: À vous-même.
0: Bonsoir. Bon samedi sur 13-20. Oui, allô, bonsoir. Oui.
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Ici 1320 à l'écoute, 1320 décrété la permanence, 1320 déjà délégué des confrères qui déjà sur place. 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Ils sont déjà à Boston, donc Boston, c'est là justement. 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

0: Ici 1320 à l'écoute. Merci à Direction Radio. Et d'accord pour nous décréter un moment, ça, un moment à l'haïtien. Quittez rapidement, nous faisons une petite courte histoire de compétition, ça. Vous entendez bien, on dit que compétition, ça, l'issue 23e édition, ça veut dire gagnant 23 Coupes du Monde qui déjà joué dans le monde depuis jouet de ça, t'es prend naissance en 1930. C'était en 1930. Yo t'es fondé question FIFA. FIFA, donc autant des petits mots, ça souvent. Lycée Fédération Internationale, c'est FC Fédération Internationale, c'est pour I. Et puis F là encore, c'est Football Association. Donc c'est lui-même qui bat FIFA. Fédération Internationale du Football d'Association. Il est fondé en 1930. M'a rappelé, donc première Coupe du Monde qui a été jouée, c'était en 1930 même, après la fondation de FIFA. C'est dans le pays Uruguay du 13 au 30 juillet. Donc c'était la première Coupe du Monde qui était jouée dans le monde là. Et guess what? Pays organisateur là, qui c'est Uruguay, donc il était battu Argentine à 2-4-0. Pour être capable de remporter la première Coupe du Monde depuis. Donc, ils ont fait Coupe du Monde, là, t'es pris naissance en 1930. Haïti, c'était en 1974. Donc, ils ont bagaille que tout petit bébé, tout petit monde connaît, puisque ça dans toute la rue, t'as prêt à le participer. Et pour toute, pour la première fois dans la compétition internationale, ça. Alors, 52 ans après. Haïti prêt à jouer à Suéa. Haïti retourné encore dans une compétition qui gagne plus de monde qui garde dans le monde, qui gagne plus l'argent qui circule la dernière. 52 ans après, Haïti, côté nous prend naissance, hein, avait donc prêt à retourner sur scène internationale. Haïti prêt à jouer avec yon équipe qui relaie Écosse. Alors yon pays qui relaie Écosse. M'a rappelé pour toute l'histoire, pays que nous prêt à ouvert et Coupe du Monde à Suéa. Li pas yon pays indépendant. Li pas yon pays souverain. Mais cependant, li gagne un parlement, li gagne un gouvernement qui a dirigé li. Écosse gagne seulement 5,5 millions d'habitants. Inférieur avec population haïtienne, non, puisque nous gagnons une population de 11 à 12 millions d'habitants. Alors que l'Écosse, qui lui-même trouvait l'occupé et trois quarts dans le pays Angleterre, dans le nord, l'occupé dans le nord d'Angleterre. Donc, l'Écosse, pays, mais pas un pays indépendant. Malgré les gains gouvernement, malgré les gains parlement, mais cependant, c'est un tiers de trois cannes en pays. Population les composée, alors on dit que 8% de monde qui dans population, c'est anglais. Donc alors, langue qui parlé, c'est anglais normalement. Et c'est avec même l'argent, Angleterre servi, pounds, l'argent ça tout, servi tout. J'avais dit que gagner, si c'est pas de football, si c'est pas de sport, si c'était en termes de population, on t'a dit que nous avons marché près à soi. Hein? Alors que nous sommes un pays souverain, puisque Haïti, c'était la première république noire indépendante dans le monde. Nous sortis de 6 à 12 millions d'habitants d'aujourd'hui. Nous sommes un pays, bon, en thème historique, nous t'a dit, nous souverains, mais cependant, nous pas fait politique, nous connaissons politiquement, nous pas indépendants. Bon, l'Inde n'est pas indépendant, nous connaissons dans quel contexte on dit. Donc en termes pays qui te prend indépendance, oui, nous indépendants. Mais politiquement, il y a un pays étranger qui fait en pile ingérence dans les affaires politiques en Haïti. Ça veut dire 12 millions pour aller en face, 5,5 millions d'habitants à Soya. Est-ce que pas d'intérêt pour nous rentrer dans l'histoire une autre fois encore avec si nous arrivons à battre l'Écosse en grand monde à Soya? Mais qui dit nous que. Match tout Haïti Abton, tout Haïti Abton. C'est match 19 juillet, vendredi cap 19 juillet. non, c'est ça, non, c'est pas 19 juillet, c'est 17 je crois. 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C'est Haïti face Brésil. Pour la simple raison, mesdames et messieurs, parce que Haïti Brésil. Qui t'a fait sondage, montré dans tout pays sous la terre, côté le plus fanatique. Ouais, étonné que Brésil, Haïti placé en deuxième position, côté Brésil le plus fanatique après Brésil lui-même. Waouh, ça dit rien dans ça. Et bien donc, c'est ça qui créait plus ambiance entre Haïti et Brésil. Pas trop longtemps gagné un ancien sénateur qui l'a même déclaré. Donc c'était honte, c'était déception quand même. Je t'ai déclaré que pas de monde qui a fait le changer d'avis puisque lycée brésilien. Il a toujours été brésilien, même le Haïti a joué à Brésil, c'est Mario Brésil qui a saoulé. Ça c'est un ancien sénateur de la République d'Haïti. C'est ça. Est-ce qu'on l'a?
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0: C'est ça, 350 8 93 13 20. Bonsoir Taylor Lafaye, bonsoir Chabin Péo, bonsoir. 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Mais informe-toi que depuis le matin, des manifestations à travers tout Haïti, au Gonaïve, des centaines de milliers de monde prennent la rue pour un défilé. Ils ont crié Vive Haïti! Et puis à Port-de-Paix, la ville de Rodé-Dansinor, des centaines de milliers de monde prennent la rue matin. Jacques Mel, Ville, Pierre Nazon-Bolière. Ville, monde prend la rue. À Port-au-Prince, monde prend la rue. À Ptanaswela, la première victoire d'Haïti. Ma brave que jeunes Haïtiens, ils sont très motivés. Ils sont parés pour affronter quelle que soit l'équipe là. Il y a seulement besoin nous-mêmes haïtiens pour camper des yo. 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Toujours bon, c'est une ambiance des amis, famille, nous toutes réunis ensemble pour nous crier, relève vive Haïti. 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
0: 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Bon week-end sur 13-20. 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
0: Maes, je pensais que ou t'as supposé Boston, oui, Maes, ça qui passe.
3: Bon, l'histoire, c'est que nous avons secouru, mais qu'on connaît, non, nous avons suivi, tel ça nous connaît. C'est prié, m'a prié, diable a vu n'attaquer, au nom de Jésus, n'a pas calé à zéro.
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3: Bien prié là dedans, oui, c'est prié pour une prière, oui.
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0: Bon, Maes.
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0: Donc avec quel sentiment après 52 ans tant qu'on qui dit qu'il y a plus que 50 ans dans le ministère à chanter 52 ans après assurer nous le premier match non comment est ça même en tant qu'haïtien
3: bon, bon pour moi son gros victoire deuxièmement c'est émotion premièrement en 1974, les ça ont fait entrer la patro-pression, tu comprends, en 1974, 1972, et puis c'est même les ça tout, et puis le pays d'Haïti était chaud, l'aime tout ça.
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3: 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Même l'église t'a dit béni soit l'éternel, tel ça nous connaît, et ça n'a pas connu à la. C'est pas commencement, c'est commencement, c'est pas la fin parce que nous, on l'a net.
0: Waouh. Donc alors là, bon, ça sont questions stupides, lui m'a posé là. Donc, on espère une victoire quand même à Soya, de côté d'Haïti.
3: Victoire, c'est pour nous lier. On met tant de soins attendre. Depuis là, on s'est attendu, mais on s'est dit, on pas voulu, je tombe sous des airs parce que le monde entier qu'on a cherché qu'on est qui ça va gagner ça avait dit on est allé l'autre a expliqué c'est nous avons une bataille dans les ça ça veut dire yo paniqué même Brésil fait saisissement et que ça y a qu'on est là.
0: Maes, merci en pile, certainement n'a pas contré plus tard parce que on connaissait dans 9 Miami, on va venir garder match plus tard.
3: Bon, on va supposer là, mais actuellement là, juste une pause. Je m'a rentré une pause. J'ai un programme qui a commencé à 6h, puis 8h30 a fini, et puis je m'a tout gardé match à l'épouse, et puis dans le temps, tourné ma vie.
0: Qui met la bonne route, et puis saluer l'artiste à moi.
3: Oui, m'a salué, Mais il y a toute la machine là, m'a salué.
0: Salut tout, et puis bonne route.
3: Merci.
0: Voilà. Donc c'est ça, c'était Maestro Jean-René Charles. Il est 1h52 minutes. La permanence Coupe du Monde sur 13-20 à partir de 2h15. Nous allons rentrer Boston pour la rencontrer. Confrère Noyo qui est déjà à Boston, William Jean-Louis, Barzil Jean, Bertol, Tigana. Antoine, Nicolas, Diti Truan, Coach Kenol, tout le monsieur sont déjà à Boston. Alors Tissoni. Et arrêté sous Radio A ou même qui peut-être pas qu'à garder la caillou. À ce là, n'a pas retourné de minute en minute, seconde en seconde, bon bon, comment match l'a déroulé. Rappelons tous ces jours-là à Brésil là, pour faire coup à pouvrir tous les mêmes. Face à Maroc, à 3h, je crois, 6h.

Il est 1h55 minutes. Rappelons que Coupe du Monde a déjà commencé depuis le 11. Plusieurs matchs déjà joués. Les États-Unis hier soir ronflaient un petit pays qui est le Paraguay. Par 4-1. C'était une déception pour l'équipe paraguayenne. 4-1. Il y a un Canada qui était joué hier également. Il fait match nul, un but partout. Il y a un Mexique qui est même déjà bien chita avec 3 points puisqu'il est déjà calé Afrique du Sud par 2-0. C'était un match d'ouverture là. 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

16h, il est 2h15. On est toujours là. Ici, on est la force, mesdames et messieurs. 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

Est-ce qu'on est toujours là? 305-893-1320. Je vous dis à ces émissions spéciales pour parler bon nombre d'impressions, opinions.

0: on y prend la rue.
1: C'est impossible.
0: Il y a des zones qui pas bien courant, mais quand même. 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

Haïtien qui doit circuler les gens qui voulaient. On graine cheveux dans la tête, pas prêché. Ces déclarations, yon en général. L'armée vive ensemble. Pendant ce temps, Premier ministre de facto, Alex Didier, fils aimé, se trouvait à Boston.

0: Bonsoir, bonsoir, bonsoir, 13-20 à l'écoute, bonsoir. 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
1: 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Il est 2h22 minutes. 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
2: Mais l'argent n'est pas pour nous.
1: Haïti face à Écosse.

0: Hello, bonsoir. 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
1: Moi, 24 hours avec vous-même. Haïti 4 à 0. Haïti a poussé pour Fidéva.
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0: 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C'est mentalité, c'est notre mentalité. 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

0: 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C'est ça, il est 2h45 minutes. 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

Avant, c'est ça, il est 2h55 minutes. 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C'est chaque mercredi soir qu'on y est là. 9h, 10h et sur cette même fréquence. Toujours branché, un bâtonnel. 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Là. 5 heures, c'est jeune leader là, Raymond Emmanuel, avec équipe lui, Père Aube a fait déplacement lui-même. Donc Père Aube à plat, il passe à plat plus tard. 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À 6 heures, c'est moi-même, Franklin Geoffroy Bien-Aimé. 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Et puis 7h, c'est Sister Carole. 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

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Qatar avec la Suisse, c'est 0-0. 9 minutes déjà passées. 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
0: 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Il joue aux États-Unis déjà en 94, je crois. 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
3: 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Depuis que j'ai Mélimélosao, président Trump, tenté retirer la Coupe du Monde d'Haïti. Quitter le Mexique ou bien quitter le Canada. Ou bien quitter le Mexique avec le Canada seulement, les États-Unis n'est pas de la donne.
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6: 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Il faut constamment soulever les vanupiers contre les gens à chaussures et mettre les gens à chaussures en état de s'entre déchirer les uns les autres. C'est la seule façon pour nous d'avoir une prédominance continue sur ce pays de nègres qui a conquis son indépendance par les armes. Ce qui est un mauvais exemple pour les 28 millions de Noirs d'Amérique. 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

0: Oui, allô, bonsoir. 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
0: 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Rete sur radio, pas virer bouton. M'a mettre belle musique pour nous là, à 5h. 4h-5h. 6h et 5h, c'est Raymond Emmanuel, Père Aube, Pasteur Gounel. À 6h, m'a retourné avec Franklin Givre Bien-Aimé, ingénieur Raymond François. À 7h, bien sister Carole Souka. À 8h, bien Pasteur Bernard. 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Pas virer bouton, non? 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

0: Il est 4h21. 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
6: 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La 23e édition mondiale Zaka Fête aux États-Unis, Mexique, Canada. C'est... Vraiment, c'est une belle fête. Et c'est une plus grosse fête qui vient sur la planète là. Et Haïti, une chance pour une deuxième fois participer. Et nous-mêmes, comme je dis que, sont fierté pour nous-mêmes, pour le peuple haïtien. 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C'est un bagage extraordinaire. C'est un bagage émouvant. 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Ils sont obligés, vraiment, je n'ai pas fait là, offrir peuple haïtien cadeau ça, pour nous battre et qu'on s'assoie.
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0: 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Depuis en direct, live sur 1320 AM, La Force. Donc alors, Coach Kenol, est-ce que c'est même ambiance dans un restaurant haïtien qu'on doit manger dans le moment? 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
8: 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Nous avons rappelé que le stade que M. Obral jouait, comme tu as parlé de lui tout à l'heure, c'est un stade qui gagne plus de 70 000 personnes qui sont capables de prendre. Et là-dedans, il y a des suites. Il y a 90 suites. Suites, c'est entre 30 000 à 1 million de dollars. Il y a des gens qui sont capables de prendre une suite qui coûte 1 million de dollars, côté 10 à 14 personnes capables de suite à là-dedans. Wow. Et puis, il y a les clubs suites tout. Ça, c'est des sites pour capable acheter entre 3 à 4 000 dollars. Et moment ma palavra là, ticket, et sous wagon 1 500 à 2 000 dollars pour réguler ticket, donc on ne la donne. 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Quand même, il y a un restaurant là. Il y a près de 500 à 600 personnes. Donc, gros bout de tout ton restaurant. 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
8: Bon, rappelez Titoine, stade ça a coûté près de 582 millions de dollars. Donc, c'est bon jouet. C'est bon jouet. Donc, capacité exacte là, c'est 64 628 places. Alors, on n'a pas les places comme si Chita a eu la place. Et puis, il y a 5 876 clubs suites. Il y a 82 suites. Ça, on n'a pas les suites. Là, c'est pas qu'il y a payé dans 30 000. Dans 40 000, dans 50 000, dans millions de dollars, pour Chita Asoya pendant 2-3 heures de temps pour capable suivre le game.
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21: 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Et comme d'habitude, amis auditeurs, avant d'entrer dans l'air, nous mettons grand monde devant. En nous la prière, comme d'habitude. Prier, c'est parler humblement à Dieu. Il faut prier, car la prière peut vous procurer la paix de Dieu. Jéhovah, grand Dieu Jéhovah, soit loué, que le nom du grand Dieu Jéhovah soit loué, adoré, glorifié et continue de bénir cette émission. Jéhovah, créateur de l'univers, notre Père Céleste, tu es digne de recevoir la gloire et l'honneur et la puissance. Parce que c'est toi qui as créé Pitikaya et toute autre chose. Et c'est à cause de ta volonté qu'elles ont été créées et existées. Notre Père qui es dans les cieux, que ton nom soit sanctifié, que ton royaume vienne, que ta volonté se fasse comme dans le ciel, aussi sur la terre. Donne-nous aujourd'hui notre pain quotidien. Pardonne-nous nos offenses, comme nous pardonnons à ceux qui nous ont offensés. Ne nous induis pas en tentation, mais délivre-nous du mal. La prière également pour le leader de la communauté haïtienne, le jeune leader civique de la communauté haïtienne, Raymond Emmanuel, qui est de nous, la fait immigration, la communauté. Et la prière pour tout le monde en général, qui est de nous, dans le programme. Que la majesté de Dieu Tout-Puissant me soutienne et me protège. Que sa bonté éternelle me conduise. Que sa charité sans bord ne m'enflamme. Que la puissance du Père me conserve, que la sagesse du Fils me vivifie, que la vertu du Saint-Esprit soit toujours de moi et mes ennemis, tant visibles qu'invisibles, qu'il en soit. Béni soit, mes auditeurs, le Dieu et Père de notre Seigneur Jésus-Christ.
22: Et... 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
2: Voilà, et Ghana, bonsoir.
3: Et bonsoir, nous saluons tout auditeur qui vient brancher sur 13.20 AM et Radio Mondiale, là, sur Radio Petit Sky avec Aubry Black. 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
3: Encore. 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
3: Gauthier Bernard.
5: Bonsoir Père Aubin, bonsoir notre jeune leader de la communauté Raymond Emmanuel, bonsoir Sonny Belenforme, bonsoir Gary Fabien, bonsoir et tout le monde. 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

0: Paul dit,
1: par contre l'autre évangile,
0: il dit aux chrétiens de Galate, aux chrétiens de Corinthe, et Paul, et même Pierre,
1: chez l'apôtre Jean, c'est le Christ même de l'évangile joannique, Christ là c'est bon Dieu, il dit au commencement était la parole était Dieu, était avec Dieu, et elle habitait parmi nous, pleine de grâce et de vérité. Ce Christ venu sur la terre, pendu sur la croix, il prononçait sept paroles. Première parole, là, il dit, Père, pardonne-leur. Quand ils ne savent pas ce qu'ils font, vendredi saint, dans le monde abandonné. Deuxième parole, là, il dit, là, rends repentant, aujourd'hui même, tu seras avec moi dans le paradis. Troisième parole, là, il dit, femme, voilà ton fils, mais qui t'a péché l'humanité, m'aime. Et puis il dit, Eli, Eli, lama sabachthani. Mon Dieu, pourquoi m'as-tu abandonné? Cinquième parole là, j'ai soif. Et sixième, non, t'étais l'estaï. Il a dit, tout est accompli, tout est payé. Pas de monde qui doit encore. C'est moi qui mets question. Et enfin, avant de rendre le dernier soupir, il dit, papa, je remets mon esprit entre tes mains. 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descend dans le séjour des morts. Car dans Genèse 3, verset 15, sa venue, papa te prévoit, il dit, il a prononcé les sentences dans l'Édénique, dans trois sentences, il prononçait sentence contre Satan. Il dit, je mettrai inimitié entre toi et la femme, entre ta postérité, sa postérité, celle-ci t'écrasera la tête et celui blessera le talon. Il dit, Adam, comme conséquence, roule, qui travaille dur pour qu'à manger, parce que désobéissant, et à Ève, il dit, m'a augmenté souffrance, grossesse, yo. Et puis, il dit, chérubin, mettez yo dehors. Oui, mettez yo dehors, fais pas là. Puis, pas arrêter dans le paradis, hein. Puis, pas toucher à l'arbre de vie, hein. Puis, pas vivre éternellement. Quand t'es parlé, yo, pas de côté, écoutez, Satan qui dit, yo, l'air au manger. Je vais l'ouvrir. Il a venu comme des dieux, connaissant le bien et le mal. Tout n'a pas tombé dans fausse doctrine, le gnosticisme, qui pensait, yo, connaît toute bagaille. Parole, pasteur.
2: La crainte de l'éternel est le commencement de la science, Proverbe 1er, verset 7. 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
8: Merci la population haïtienne tout entière. Après avoir le directeur général des passages ici à Miami, merci Raymond Emmanuel, le jeune leader de la communauté haïtienne, qui t'a annoncé une manifestation.
9: Moi, dis-nous une fois encore bonsoir. Ben, présentez-nous Raymond Emmanuel. T'as quoi oublié toujours dire l'épine dorsale de cette communauté. Il y a un capri chaque jour. La communauté n'a pas de leader, pas de leader. Cacarat de boîte. Il y a un. C'est Raymond Emmanuel. Raymond, mon frère.
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1: Encore, mesdames, messieurs, bonsoir. Nous suivons WLQA. Nous attendons l'émission par nous en petite caille. Dans un petit moment, nous avons un show tremblé noyau. Nous connaissons monsieur Sayo qui parle monter là. Il pas joué avec les politiciens. Encore une fois, bonsoir. Bon week-end. Haïti, bonne chance.
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2: 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C'est normal, parce qu'il y a 6 heures déjà. Match assez à 9 heures, donc ça prend le temps pour nous entrer, pour nous capables de prendre place, etc. Et vous parlez tout de mobilisation, bon côté haïtien, yo. 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
6: 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après 52 ans et tous les deux nous connaissons cause deux vont nous dans classement FIFA là mais nous connaissons chaque match qui est phase vu importance groupe là c'est qu'on y a bien après groupe 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

0: Donc c'est ou même qui peut pas bailler occasion. Si vous baillez occasion pour 8 goals, vous faites 8 erreurs, il y a pas 8 goals. Vous voyez. Donc moi c'est que
1: parce que nous ouais, c'est une équipe très athlétique, déjà très beaucoup plus au niveau de la défense, athlétique extraordinaire. Avant nous
0: jouer ou tout pas jouer
1: connecté avec Basile la semaine dernière. Déjà devant ça. On devait poser une question ça par rapport à faiblesse qui gagne
0: 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Mais, ça qui est important, disposition en plan, les mêmes cas de mobilisation haïtien, yo, moun yo finawo, yo, yo, c'est comme Zimdado, yo connaît que 3 points déjà dans le poche, yo. Donc, c'est par contre, ça football, là, surtout la Coupe du Monde, nous comprenons les faux Raymond, yo, c'est une incroyable expérience du monde, puis là, yo, puisque les mêmes cas de jeunesse là, en plus, il y a un pile de monde qui l'a 20, 30 ans.
1: Mais mobilisation, ça a l'air extrêmement important, citoyen.
0: On est fille, eux-mêmes. Tout le monde habille en bleu, rouge. On l'a dit, on a vanté. Et dans une autre, ça compte, ça peut aller, je crois. Même, on a vanté. Haïtiens ont commencé. On nous dit confiance. Yo reprend confiance. 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
1: D'accord. 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
2: 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Donc, m'sot observé là, par exemple, dans la rue, qui pour entrer dans ce stade-là, bien près, si m'ba exagéré, bien près de 300 à 400 autobus jaunes, l'homme quitté, rue côté OTEA. Donc, franchement, m'ba connais non, parce que Haïtiens toujours en retard. Et Haïtien toujours en retard. Donc, on a dit, côté Miela, l'entrée 3, et il prend près de 30 minutes pour arriver devant. Et on a dit, après de 80%, c'est Écossais qui est dans le stade côté ma pantrée là. Donc, vérité à fond, je dis, je ne sais pas qui s'est passé, si peut-être nous avons une possibilité pour nous voir une vidéo. Donc, c'est vrai, Haïtien fait un déplacement, mais si toi, où te dis ça? 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Donc, Sonny, nous battons sur 13 ans. 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
3: fait. On va faire ça. Tout à l'heure, mes amis, et nous sautons les caméras sur vous. Et ça va. Tout à l'heure, monsieur, nous sautons les quantité d'autobus. 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
3: 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C'est que l'important pour tous les deux, eh bien, elles jouent en toi après, et elles jouent en toi après. C'est très, très, très important, eh bien, pour Haïti, jouer en toi après ça, parce que si Haïti, pas jouer en toi après ça, nous sommes capables de dire, ça c'est son équipe qui, ça c'est éliminé, parce que, si tu joues en toi après, parce que, Écosse, parle un peu, et puis difficile, et Maroc, parle un peu plus difficile, et aussi, Brésil va aller plus difficile. C'est que même Jean pour et Scotland tout.
1: En fait, Sony, je pense que il est extrêmement important pour que Haïti rachète 3 points à Soya. Nous n'avons pas le choix.
3: Voilà, c'est parce qu'il est éliminé. Si nous n'avons pas le choix, nous battons. Eh bien, nous avons dit tout le monde, mes amis,

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2: 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Mais nous connaissons qu'il ne va pas prendre le trafic puisque la bien escorte et la police pour faire pas prendre un blocus pour arriver directement dans le stadium. Donc pour le moment, moi je descends dans l'exit 19. Ça veut dire que dans l'exit Foxborough, donc moi pas trop loin du stadium là. Et puisque nous à peine descend l'exit 19 là, cap mener directement dans le stade là. Même nous connaissons pas le point. On t'y bloque.
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2: Nous descendons dans l'exit 19. Donc, nous pourrons aller directement.
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2: 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Nous pourrons aller dans Foxborough.
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1: Toine.
2: 22e.
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2: Maroc 1-0 Kounia. Donc, ça veut dire qu'au moment en danger. 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
2: 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En tout cas, je ne sais pas si vous avez une question, je crois. En tout cas, nous sommes en route pour nous arriver dans le stadium.
1: Ah ben d'accord, toi, pas de problème, qu'on continue à progresser. Et donc, nous avons fait contact avec vous aussi avant l'émission finie. Certainement, si quelque part vous signalez, nous avons tout fait signer sans problème. Puisque nous étions à peu près en 31 minutes encore pour nous capables de passer dans l'émission ça.
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1: 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Donc, Brésil qui menait au score 1-0 par Maroc. 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
2: 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C'est à une victoire. Une victoire fait nous du bien. 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
1: Bon, monsieur, nous retournons et Brésil avec Maroc à égalité. Un partout. Ok, donc c'est gagné quelques 2 à 3 minutes là depuis que le Brésil l'a égalisé. Donc réaction que nous avons la CAI Brésil justement. Donc, c'est important pour nous bailler, au moins tout au moins pour nous bailler.
2: Ouais, score marqué par Vinicius Junior.
1: Yes. Donc jeune garçon très puissant. 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
3: Ce physique est gardien. Et forme tout gardien. Et les gardiens font déplacer boule là déjà.
1: Oui,
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1: 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C'est ouais boule là. Donc gardez boule là.
2: Alors mon cap suivant là, on a regardé un très très bon match.
1: Deux
2: très belles équipes.
1: Très équilibrées.
2: Très équilibré. Pas grand pile faute qui signalait dans le match à Jifra et l'ingénieur. Donc, ça veut dire jusqu'à présent, toutes deux équipes ont venu à
1: détermination
2: pour jouer au football.
1: Yeah.
2: Très bel match.
1: Voilà. 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
2: politique
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divin Créateur de l'univers, Dieu le Père, du Fils et Saint-Esprit, notre Père qui est aux cieux, merci pour le souffle de vie. Que ton Saint-Nom soit sanctifié. Tu es infiniment bon, grand, merveilleux, parfait et fidèle. Que ton règne vienne. Pardonne nos péchés, nos transgressions, nos iniquités, nos fautes et nos désobéissances selon ta volonté. Délivre-nous contre les maladies chroniques, contagieuses. Protège-nous contre les accidents corporels et temporels. Le lion rugissant de la tribu de Juda, qui est tiré du tissu sacré de David, a vaincu tous les esprits malins, nuisibles, visibles et invisibles. Tout cela, je te le demande, non pas en vertu de mes mérites personnels, Papa, mais au nom de ton Fils unique, Jésus-Christ de Nazareth. Alléluia, amen, amen et amen. Merci Seigneur.

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0: 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Because Sister Kim has called me, tell me, you there? 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
3: It's so good to hear your voice. Yeah. I came in here and I noticed I heard your voice, and I said, I got to come in here and say hello. And I just want to say that we go back so many years, and, you know, my mother, Kendrick's grandmother, we fought, you know, for so many years. We've been to the Chrome Detention Center. We've gone to Haiti to pick up children and families that were deported illegally. We want to get back to providing that kind of service to the community, standing up on behalf of our Haitian brothers and sisters. And I will tell you, I get quite emotional over it. So does Kendrick Jr. get quite emotional over it, because when I go to Winn-Dixie or I go to Publix, I have my Haitian brothers and sisters take their voter registration card out and say, the reason 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Is making sure that we make Haiti safe. We make sure that we provide strong representation for people in our community, making sure that we stand up on behalf of one another. 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I know what you've done. I want to be double committed.
0: Wow.
3: Because I'm going to tell you, we wouldn't be, and I wouldn't be talking to you as a former congressman, if it wasn't for my Haitian brothers and sisters that said, you know something, you stand up for our community just like you stand up for the African-American community, Jamaican community, Jewish community. I said, let me tell you something. Everyone should be treated equally. We don't ask for special treatment. We ask for equal treatment, and that's what we want. 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I used to go down when we had the rallies on 54th Street. 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
0: And I'm
3: going to tell you, I appreciate it. I love it. 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That's how we're going to build Kendrick to be the congressman, because you're going to hear from the community. And that's what we want to do. But I don't want to take too much time. 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And I just want to thank the community for the way that you've embraced this campaign thus far, and we look forward to engaging with you as we continue to move forward.
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1: 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La persécution, ça t'a gagné, tu as tué les chrétiens. 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Maintenant, il y a un cas tombé, il y a un côté, c'est dans Antioche, les persécutions qui étaient là, ils ont allé dans Chypre, ils ont allé un pile l'autre côté, lorsqu'ils ont tué Étienne, ils ont couru, ils ont allé cacher, eh bien, là, ils ont arrivé dans une l'île de Chypre, jusqu'en Phénicie avec Antioche, ils ont annoncé la parole de Dieu aux Juifs. Maintenant, t'es un pile juif, et t'es un monde dans Chypre, dans Cyrène, qui t'est venu à Antioche, yo t'a adressé yo à grec yo pour t'a annoncé la bonne nouvelle. Et yo dit la main du Seigneur était sur moun sa yo et tout moun sa yo t'est vinn croire dans l'évangile et c'est comme ça lorsque l'église Jérusalem n'ont t'a apprendre que moun sa yo dans l'île de Chypre yo t'est converti au Seigneur et bien yo t'est voyé yo membre l'église là qui est le Barnabas apôtre qui t'est remplacé Judas. Yo voyez aller dans Antioche. Antioche, c'est une ville grecque liée, côté la Grèce est là. Eh bien, monsieur, c'est un homme qui était rempli du Saint-Esprit. D'après la Bible, fort qu'on est, c'est à Antioche. C'est un verset à pour nous qu'attendre, c'est pas moi qui dis lui. Il dit comme ça que Barnabas se rendit ensuite à Tarse pour chercher Saul, c'est-à-dire Paul. Et l'ayant trouvé, il l'amena à Antioche pendant toute une année ils se réunirent aux assemblées de l'Église et ils enseignèrent beaucoup de personnes. Et puis on dit, c'est fou, vous savez bien, oui, c'est fou à Antioche que pour la première fois, les disciples furent appelés chrétiens. Vous avez le mot chrétien côté, c'est à Antioche, il y a un monde qui a servi Christio et les chrétiens. C'est pas très pour nous que nous sommes nos chrétiens. C'était monde qui était dans l'église Antioche et la Bible fait connaître, c'est pour la première fois qu'ils étaient les disciples chrétiens. Eh bien, le mot chrétien, ça, on est capable de dire non, c'est pas à Jérusalem, l'Itébaï. C'est pas en Israël, c'est juste dans le pays grec, la Grèce, le pays de la Grèce, or, premier chrétien était Léo. Et premier disciple était le chrétien. Donc, le mot chrétien, l'idée dérivé du mot de Christ, c'est ça que fait monsieur philosophe grec, il était cherché non ça, il bail disciple Christ. Donc, pour être un chrétien dans son sens réel du mot, dans son sens propre du mot, il faut être partisan de Jésus-Christ. Il faut absuivre Christ tout le monde pour être chrétien. Mais qu'on y est, je viens galvauder le sens du mot chrétien, tout le monde est étudiant chrétien, mais tout le monde n'est pas qu'un chrétien, sous pas baptisé pour accepter Jésus pour sauveur, ou pas qu'un ni chrétien, ni enfant de Dieu. Donc, chers frères et sœurs, nous voulons faire le clair pour nous, c'est pas moi qui dis, c'est la Bible qui dit, ou pas le chrétien, c'est à partir du moment où accepter pour être un disciple de Jésus-Christ. Frères et sœurs, puisque nous connaissons l'heure, l'a pas avancé, l'idée n'a pas qu'une minute pour l'émission en finie, c'était pasteur Yves André Lamy qui était avec vous, téléphone 954-366-89-75. Si vous avez besoin de plus de bagailles, vous allez aller moi dans 954-366-89-75. Et nous avons dit tout le monde merci pour écouter. Et adresse Assemblée, c'est 1200 Nord-Ouest 19e suite dans Fort Lauderdale. 1200 Nord-Ouest 19e suite dans Fort Lauderdale. Lundi matin, nous gagnons jeunes. Nous gagnons ceux qui dirigent jeunes bien. Lundi après-midi, nous gagnons études bibliques. Nous invitons à venir samedi matin à 9h. N'adorer l'éternel, le Dieu créateur dans son 7e jour, jour de repos pour l'humanité. Que Dieu vous bénisse et bon week-end et bonne semaine. Merci. Que mon Dieu bénisse nous tous. Bye bye.
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Nous saluons ce soir dans le nom divin de notre précieux Seigneur et Sauveur Jésus-Christ. Moi, c'est serviteur Frère Bernard Jean-Marie, pasteur du Temple des Aigles de Miami. Temple des Aigles, c'est une église chrétienne qui est située dans 13525, nord 10, deuxième côte, Miami, Florida. Nous sommes l'église chrétienne indépendante. C'est-à-dire, nous pas ni baptiste, ni adventiste, ni méthodiste, ni pentecôtiste, ni quoi que ce soit. Mais nous seulement, c'est chrétien. Donc, nous parler côté la Bible parler, et nous faire silence côté la Bible fait silence. Donc, soyez à nous heureux pour présenter aux tranches d'émission de prédilection, là, question-réponse sur la Bible, qui vient jouer nous chaque samedi soir, de 8h jusqu'à 9h. Et nous prenons la bonne opportunité pour poser n'importe question biblique. De Genèse jusqu'à l'Apocalypse. Et nous avons garanti, quelle qu'en soit la question biblique qu'on pose, avec l'aide du Saint-Esprit, on va joindre une réponse biblique pour lui. Donc, nous sommes contents pour nous ensemble avec vous. Et nous voulons connaître que le Saint-Esprit est là pour nous conduire dans toute la vérité. Et moi, nous voulons connaître aussi que Temple des Aigles sont l'église chrétienne qui est situé dans 13525, nord 10, deuxième côte, Miami, Florida.